0: pelotita, el otro te la devuelve con un poco más de grosor y es como una pelota que se va haciendo
1: Eso
0: grande.
1: es. Y si de repente hay uno que remata, maravilloso. Y da igual quién sea.
0: Total.
1: Da lo mismo, ¿no?
0: Total.
1: Y es verdad que eso no suele ocurrir en algunos programas. Y en Hacia el 2000 trabajamos mucho con eso. Trabajamos mucho con que el programa llegara a un momento en que se ordenase y que la. Con Fernando Echeverría era bastante imposible, porque Fernando es una locomotora, tiene una mente absolutamente enloquecida, una panal de abejas locas.
0: Varias voces en una.
1: Y era muy complicado. Entonces lo que hacíamos era darle secciones muy concretas para luego que nosotros sí pudiéramos establecer un cierto diálogo que se entendiera,
0: Y
1: ¿no?
0: si no os veis, lo que decíamos, si encima no os veis,
1: Es
0: no hay ese
1: más
0: contacto
1: complicado
0: visual.
1: aún.
0: Más, pero oye, molaba, ¿eh? Uno lo escucha y además luego eso dio lugar
1: A muchas
0: a
1: cosas.
0: muchas cosas. Pero tú seguías haciendo, mientras tanto, Arturo González Campos, más programas en Onda Cero.
1: Sí.
0: ¡Jo, qué noche!
1: ¡Jo!
0: Un late night radiofónico que aquí he recordado con mucho cariño por compañeros que entonces estaban contigo, ¿eh? Begoña me ha hablado maravillas de
1: Sí,
0: ese
1: es que aquello
0: programa.
1: fue muy bonito, tío. Fue
0: Tenías
1: muy
0: música,
1: bonito.
0: tenías un pianista, me parece,
1: Yo
0: ¿no?
1: ya tenía una situación muy cómoda en Onda Cero porque había demostrado que estaba para todo, ¿no? Y creo que eso demuestra también que tienes mucho amor a esto. Y me iban dejando hacer cosas, que jo, es una cosa que se agradece mucho, ¿no? Y me iban dejando. Entonces me permití hacer este Joque Noche, que al principio empezó de nuevo como un programa de verano que se llamaba Visto y No Visto,
0: Ajá.
1: y era en en el paseo
0: Pinto Rosales.
1: Pintor Rosales. Había una especie de escenario con asientos y demás para público. Era un estudio, era donde se hacía Protagonistas, donde se hacía
0: Sí.
1: Jardín de los Bonsáis y demás, ¿no? Y yo aposté porque a la 1 de la mañana de los sábados se pudiera hacer un programa que podías verlo o no verlo. Es decir, que si lo estabas escuchando en tu casa, el programa funcionaba, pero si te venías a verlo, pues también funcionaba, ¿no?
0: Poquito
1: Entonces,
0: premonitorio de lo que es
1: sí,
0: ahora la radio.
1: sorprendentemente, de manera, no sé si intuitiva o no, pero era así, ¿no? Entonces yo me traía, por ejemplo, a gente que estaba haciendo obras de teatro en Madrid, que hacían un trocito de la obra
0: Qué guay,
1: en directo,
0: qué guay.
1: un trocito que evidentemente estaba elegido para que no necesitaras verlo para entender lo que estaba ocurriendo,
0: Qué
1: ¿no?
0: chulo.
1: Me traía a los primerísimos monologuistas, porque todavía no existía en el Club de la Comedia, pero a los Alfredo Díaz, Joan, no me vendrá el nombre, que me disculpe, pero a los poquitos monologuistas, que eran como 3 o 4, que iban haciendo esto de los monólogos por ahí, y me traía a cuentacuentos, que también eran muy de esa época,
0: De
1: ¿no?
0: hecho, tú también empezabas con un monólogo.
1: Yo empezaba con un monólogo
0: Con un
1: siempre,
0: monólogo,
1: sí.
0: sí. Y eso también te dio fuelle para lo que vendría después, como guionista en el Club de la Comedia. Pero antes, escuchemos cómo era ese Joque Noche con Arturo González Campos. Venga.
2: Señoras y señores, aquí comienza hasta las 3 de la madrugada el programa espectáculo de la Radiodifusión Española. Si soy capaz de decir 3 o 4 palabras seguidas hoy, con una cierta lógica y además que estén bien pronunciadas, como mínimo lo ondas, ¿eh? Comenzamos hasta las 2 de la mañana, Joque Noche hasta las 3.
0: Ahí está.
2: ¿Ves? Hasta las 3.
1: Y esta música,
0: sí.
1: maravilla, de Javier Pitera.
2: Con un despliegue de medios impresionante el que tenemos para la noche de hoy, concretamente un invitado. Sí, es así, es así.
3: Qué pobreza la nuestra.
2: Qué tristeza, ¿verdad? Qué
3: tristeza. Qué sola me encuentro.
2: Sí, no me extraña, no me
3: Dígame
2: extraña.
3: El apellido, que estoy hasta los mismísimos.
2: ¿Pero qué te ocurre? Vamos a ver.
3: Que
2: ¿Me vas a dejar presentar primero a la gente del equipo y demás?
3: Es verdad.
2: Es que tienes que venir siempre
3: Qué egocentrista.
2: arrollando. ¿Qué ego tienes? He tenido que ampliar el estudio y todo para que quepa el ego
1: ¿Quién
2: de
1: es
2: esta
1: ella?
2: mujer.
3: Pues estoy comprimida.
0: África. No recuerdo el
1: Ah,
0: apellido.
1: África González.
0: África González, correcto. Así es,
1: Sí, que era
0: bueno.
1: una actriz que era muy conocida en aquel momento, pues estaba en muchas series de televisión y demás. Sí, sí, sí.
0: Pues qué juego te daba. Déjame ponerte el último, Joque Noche, del 31 de julio del 99.
1: Vale.
2: Estamos a puntito de marcharnos ya. Ha sido toda una temporada la que hemos estado con el Joque Noche y de verdad que han sido un montón de momentos buenos, fantásticos. Nosotros vamos a seguir a la 1 de la tarde, seguiremos de lunes a viernes en el Protagonistas Edición Especial, en la radio de Julia, y quién sabe por dónde nos vamos a encontrar. Cuídense muchísimo, por favor, que les quiero mucho. Nos
0: Exacto, es
2: vamos,
0: que
2: hasta luego.
0: te veo hacer no con el dedito y efectivamente por eso te quería poner este corte,
1: Vale.
0: porque no hubo más,
1: No hubo
0: porque
1: más.
0: en agosto echan a Julia Otero de la radio, de esta radio, con agostidad y alevosía, como
1: Eso
0: ella
1: es.
0: dijo, y ahí se acabó todo.
1: Y ahí se acabó todo, porque también me echaron a mí. Y bueno, me tuve que ir, evidentemente, claro.
0: Te fuiste de Onda Cero, te fuiste al Club de la Comedia con Pablo Motos, a
1: Sí,
0: conformar.
1: afortunadamente eso que habíamos ido sembrando en la radio, 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